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1: Comme un sculpteur qui se retrouve avec une dalle à marbre. Le sculpteur enlève tout ce qui n'est pas la statue. C'est ça, mon pattern.

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0: Et pour commencer, je vous propose donc de passer un moment avec Sophie Aude Picon. Sophie Aude est réalisatrice de fiction sonore pour France Culture. J'ai découvert son travail, moi, il y a quelques années, à l'occasion d'une adaptation d'un bouquin formidable que je chérissais comme un de mes romans noirs préférés, un bouquin de Jean-François Villard qui s'appelle « Nous cheminons entourés de fantômes au front troué », tout un programme. Elle en a fait une adaptation audio en 3 fois 1 heure, qui était vraiment très très réussie, et alors que le bouquin semblait vraiment pas adaptable, d'ailleurs, ni au cinéma, ni à la télévision, ni en audio. Plus récemment, elle a signé la nouvelle version sonore du Comte de Monte Cristo en 10 épisodes de 28 minutes. Donc elle va nous parler de son parcours, de son travail. Je trouve que c'est vraiment important de donner la place à ses créateurs, parce que la fiction audio, c'est un genre malheureusement très peu représenté en France. Il l'est beaucoup plus dans d'autres pays. Et j'espère d'ailleurs modestement contribuer par cette revue sonore, La vie rêvée des ondes, pour donner une place, comme on l'a fait notamment avec Roman Fasarias Lacoste et Hôtel Gorgias, ou comme on le fait cette fois-ci avec My Lunch with Frank, de permettre à des fictions de trouver d'autres espaces de diffusion pour pouvoir se déployer et atteindre vos oreilles. Bonne écoute.
1: Alors, qui je suis, si je le savais. Mais ce que je fais, par contre, c'est que je fais des fictions radiophoniques. Voilà, je suis réalisatrice de fictions radiophoniques, principalement pour France Culture, et depuis 10 ans. Donc, c'est un nouveau métier. J'ai fait d'autres choses avant, d'autres métiers, qui m'ont conduit à celui-là, qui rassemble un petit peu toutes les choses que j'avais déjà découvertes ou qui faisaient un peu ma spécificité avant, c'est-à-dire le rapport au texte, le rapport à la direction d'acteurs et aux comédiens, et le rapport à la musique et au rythme. Voilà. En gros, c'est les 3 choses que j'avais déjà, auxquelles j'avais déjà touché dans ma formation professionnelle, puisque je suis musicienne, j'ai été prof et j'étais comédienne aussi, et un peu metteur en scène.
2: Vous avez commencé par de la littérature, du jeu, de la musique, et vous avez mayonnaisé tout ça pour arriver à faire ce métier.
1: Alors, j'ai rien mayonnaisé, mais ça s'est mayonnaisé tout seul, en fait. Et ça s'est mayonnaisé, alors, de manière vraiment très belle, parce que je trouve que cette maison, quand j'y suis rentrée, donc, je suis arrivée en 2014, début 2015, au moment des grandes grèves. Donc, ça a été un baptême du feu assez, assez sérieux, un baptême social, un baptême où on a pu rencontrer plein de gens que j'aurais jamais rencontrés à la radio, dans les AG, et tout ça. Mais surtout, je me suis rendu compte que c'était une maison dans laquelle les métiers s'apprenaient, on s'apprenait les uns aux autres, en fait. Ça circule, c'est-à-dire que moi, j'ai appris des techniciens avec qui j'ai travaillé, dont certains sont maintenant partis à la retraite, comme Claude Niort ou Bernard Laniel, qui sont des grands techniciens du son. J'ai appris des assistantes avec lesquelles j'ai commencé à travailler, qui avaient déjà une expérience de la fiction radiophonique que moi, j'avais pas du tout. Moi, je venais du théâtre, en fait. Je venais pas du son. Donc, c'est un métier que j'ai appris d'abord comme auditrice, un peu comme actrice, parce que j'avais joué dans des fictions radiophoniques quand j'étais au conservatoire, enfin juste à la sortie du conservatoire, et j'avais été à ce moment-là fascinée par le métier des bruiteurs, qui sont voilà, une sorte de métier complètement mythique, des bruiteurs de Radio France, qui se trimballent dans les couloirs, enfin qui se trimballaient dans les couloirs avec leur caddie plein d'objets totalement hétéroclites et dont on se demandait bien à quoi ils pouvaient servir, mais avec lesquels ils pouvaient faire tout ce qu'on voulait, depuis un tiroir jusqu'à un oiseau qui s'envole, et en passant par
2: une navette spatiale.
1: La navette spatiale, ça marche aussi, ouais. Ou un moulin à café pour faire un moteur de bateau sur un piano. Enfin voilà, il y avait des choses. L'imaginaire était complètement fascinant.
2: Une des fictions par laquelle je connais votre travail, c'était cette adaptation géniale de Jean-François Villard, Nous cheminons au milieu de fantômes au front troué. À l'époque où vous avez fait 3 fois 1 heure. Aujourd'hui, si vous deviez le refaire, on vous demanderait probablement de faire, je sais pas, 7 ou 8 fois 15 minutes.
1: Ça se fera en feuilleton aujourd'hui. C'est typiquement un truc qu'on aurait dû faire en feuilleton, d'ailleurs, je pense, parce que ça s'y prêtait vraiment. Moi, j'aime beaucoup l'idée du feuilleton et du fait qu'on se retrouve pour écouter quelque chose un soir donné. Alors, la télé, la série et les Netflix et tout ça ont beaucoup changé nos habitudes et nos façons d'écouter et de regarder la fiction, parce que maintenant on peut tout binger, comme on dit, donc on peut écouter à la suite les choses les unes des autres, mais avant c'était comme, enfin c'était mieux avant, hein, j'ai pas de... Mais le principe du feuilleton, c'était quand même qu'on attendait, le principe du cliffhanger, c'était qu'on allait revenir, écouter la semaine suivante ou le jour d'après, on allait ce petit rendez-vous qui était calé avec l'antenne ou avec les voix, avec le texte, et qui nous voilà, faisait une façon de mettre la fiction dans la vie quotidienne des gens, en fait.
2: C'est quoi l'étincelle créative qui fait qu'à un moment donné, on se dit face à un texte ou un projet ou une idée ou un bouquin, on se dit ça, ça pourrait faire une belle création sonore?
1: Moi, j'adore raconter des histoires. Donc, qu'est-ce qu'on raconte comme histoire? Quelle histoire on a envie de raconter? Avec quelle voix? De quelle histoire il s'agit? Alors, les histoires, elles changent aussi. L'envie de raconter des histoires, elles changent aussi en fonction de sa propre vie. Il y a des histoires qu'on a envie de raconter à une époque et puis qu'on a moins envie de raconter plus tard et vice-versa. Et puis, en fonction de l'actualité aussi. Et puis, après, il y a... Donc, d'abord, c'est ça. D'abord, il y a un besoin et une envie de raconter des histoires. Et ensuite, il y a... j'entends ou pas des voix qui me disent que ces textes-là, cette histoire-là, elle pourrait s'incarner avec cette voix-là. Et donc, ça donne tout de suite des couleurs, en fait. Bon, alors, je vais parler un peu, c'est soit de la cuisine, soit de la peinture, hein. on n'arrive jamais à rester que dans l'audio, mais voilà, on peut servir soit des métaphores culinaires, soit des métaphores picturales, mais voilà, on met des touches, on rajoute un peu, on fait un peu mitonner les choses, et on a des voix qui commencent à se répondre les unes aux autres, et on commence à fabriquer une espèce de troupe, parce que je raisonne quand même toujours en termes un peu théâtraux, même si on travaille pas tous ensemble, voilà. Et après, le texte suit et il est pris en charge. Une fois, il faut déclencher, il faut que l'imaginaire se déclenche. Mais des fois, ça peut être une musique, des fois, ça peut être... Ça dépend, en fait, des textes.

quand on adapte pour l'oreille, on est plus proche en fait de l'acte de lecture. On force pas les images, c'est les images que chacun se crée à partir. Alors on force les voix, on a des personnages, on a des voix, mais quand même, on laisse l'auditeur imaginer et imaginer à son gré aussi. Je trouve qu'il y a une plus grande liberté qui est laissée au spectateur, auditeur.

0: cinématographique. Et c'est une vraie question. En fait, la réalisation radiophonique, ça n'a rien à voir avec la réalisation de l'image. C'est-à-dire que tout ce qu'on fait dans un studio de fiction, c'est contre-intuitif. C'est-à-dire que les gens qui se parlent, pour qu'ils se parlent l'un à l'autre, on les met côte à côte. Parce qu'on travaille au couple au RTF et que donc, il ne faut pas qu'ils se regardent. S'ils se regardent, ils détimbrent et ils ne sont plus dans le couple. Et donc, la voix détimbre et ils ne sont plus présents. Donc, pour que vous ayez l'impression qu'ils se parlent, il faut surtout qu'ils ne se parlent pas. Enfin, qu'ils se parlent par l'intermédiaire du micro sans se regarder.
1: C'est intéressant. C'est un peu comme un proche d'un travail de doublage.
0: Mais dans l'image sonore, vous, ce que vous avez, c'est deux personnes qui se font face à face. Vous les avez, vous êtes presque entre eux. Enfin, ils se parlent l'un un peu plus à droite et l'autre un peu plus à gauche. Mais en fait, ces deux personnes-là vous regardent en quelque sorte, vous, si vous êtes à la place du micro. Ouais. Puisqu'on dit toujours que le micro, c'est comme une oreille et que le comédien doit s'adresser au micro comme s'il parlait à l'oreille de l'auditeur. Moi, j'ai dû désapprendre tout ce que je m'imaginais, en fait, puisqu'on raisonne tous d'abord par l'image, parce que c'est l'œil, finalement, qui est le sens le plus sollicité ou qu'on a le plus travaillé, que ce soit à l'école. On nous a jamais appris à écouter, en fait.
1: Non, mais c'est, je trouve ça très intéressant. Mais puis, alors, puisqu'on est sur ces questions de fabrication et vous dites qu'effectivement, c'est très contre-intuitif, j'ai le sentiment, mais corrigez-moi si j'ai une bêtise, qu'il y a deux types de réalisatrices, réalisateurs pour l'audio. Il y a des gens qui adorent travailler en décor dit naturel et il y a des gens qui préfèrent le studio. Et c'est vrai que quand on commence à pratiquer cette discipline de l'enregistrement du son, on comprend assez vite que c'est quand même très chouette de pouvoir prendre du son de manière la plus propre possible, très silencieuse des voix, et ensuite on s'amuse à poser les couches, les oiseaux, le machin, les feuilles mortes et tout le tralala. Vous êtes plutôt de quelle école ?
0: Alors moi, j'ai eu la chance de pouvoir faire les deux, et j'adore les deux, mais c'est très différent, les contraintes sont très différentes. En gros, quand vous travaillez en décor naturel, c'est meilleur pour les acteurs, parce que vous les mettez dans un vrai lieu, et comme déjà le travail de l'acteur en fiction radiophonique est très contraint, puisqu'ils lisent le texte, donc on les paye pas assez pour qu'ils apprennent par cœur. Donc ils ont une brochure en fait et ils lisent leur texte. Donc ils sont à un degré, ils sont un peu au-delà de la lecture, c'est-à-dire que normalement ils ont préparé, puis on a travaillé un peu ensemble, on a donné des indications, on sait un peu où on veut aller. Enfin moi je dirige beaucoup, je sais ce que je veux entendre et donc ils ont leur texte devant les yeux. Donc le fait d'être dans un décor naturel, ça les aide aussi à être plus juste. Voilà. Parce que bon, on se met dans un coin, on dit voilà, là c'est un bureau, il n'y a pas de bureau, il n'y a pas une porte, il y a une fausse porte. On ne passe pas par la porte, on passe par à côté de la porte, c'est le bruiteur qui ouvre la porte. Il faut se placer, il faut aller faire un demi-cercle pour aller se placer à côté de la personne. Tous les trajets, aucun trajet n'est naturel, tout est. Voilà. Donc rien n'a de sens en fait, concrètement, pour leur corps à eux. Donc c'est sûr que quand on est dans des vrais décors, ça va plus vite.
1: Mais c'est quand même beaucoup plus compliqué en extérieur, non ?
0: Il y a des problèmes partout en fait, mais partout. C'est-à-dire que on n'est pas maître du. Ça prend 15 à 20% de temps en plus de tourner une scène. Moi, je me souviens de scènes tournées. Alors, j'adore. Même quand on a retrouvé nos studios pendant 3 ans, on a été en extérieur, donc on a beaucoup enregistré en décor naturel, aussi dans des appartements. Mais bon, l'appartement, on arrive et on nous a pas prévenu. En fait, il y a des travaux, on est en train de détruire le truc qui est en face. Ça m'est arrivé, hein, tout ça, c'est bien arrivé. Hein. On enregistre là dans une rue à côté de la maison de la radio. On a bien calé la scène, tout est prêt, on l'a fait une fois, ça marche, on l'a fait deux fois, on l'a fait une troisième fois, elle est géniale. Et là, il y a une personne qui ouvre sa fenêtre et qui nous insulte en hurlant au milieu de la scène alors qu'elle n'était pas finie. Voilà, enfin, bon, après on fait avec. Ou alors on trouve l'endroit parfait pour s'installer dans un square, les gamins viennent de partir, on commence à mettre en place la scène avec le bruiteur, on est prêt à tourner. Et là, il y a des gens à l'angle de la rue qui commencent à percer avec fenêtre ouverte. Voilà.
1: C'est Lost in La Mancha tous les jours, quoi.
0: Voilà, plus, voilà, mais c'est après. Ça fait partie du truc et ça marche aussi. Ça nous met, on est très en éveil, on est très, mais c'est épuisant. Donc, j'ai pas vraiment de préférence. J'aime beaucoup les deux en termes d'énergie. C'est beaucoup plus fatigant pour le réal de tourner en extérieur. Il y a un rendu un peu meilleur pour les acteurs, je dirais. Et il faut pas hésiter à faire la prise de plus pour qu'on ait une prise nickel. Ça peut faire moins de travail au montage. Mais s'il faut monter, on sait qu'on est un peu dans la gadoue.
1: Quand vous faites le casting de vos acteurs et de vos actrices, est-ce qu'il vous arrive de renoncer à telle ou telle personne parce que vous vous dites les voix sont trop proches d'un autre comédien ou d'une autre comédienne que j'ai déjà?
0: Donc il y a des voix qui se ressemblent, qui sont en fait assez différentes pour moi à mon oreille, parce que le phrasé est différent par exemple. Donc ça peut être des voix qui ont des timbres proches, mais des acteurs qui phrasent pas du tout de la même façon, et dans lesquelles moi j'entends des choses très différentes, mais l'auditeur pas forcément. Et par exemple, j'ai eu ça qui s'est passé sur un Vargas que j'avais enregistré, où j'avais 3 jeunes historiens, et 2 dont on m'a dit, ils sont pas assez différents. Et alors c'était une de mes premières réalisations, c'était 3 épisodes, et c'était un des premiers tours qu'on m'a fait, et je me suis dit, ah bah alors ça, parce que pour moi ils étaient très différents. Et donc j'ai essayé de

0: faire attention après plus à en me disant bah oui, pour l'auditeur qui n'a pas l'habitude d'entendre ces choses-là de phraser et qui n'entend que le timbre ou les attaques, comment est-ce qu'il faut faire? Parce que en vrai, des voix, il y en a plein de différentes, mais mais elles peuvent être très proches. Ouais. Et c'est vrai que quand on se retrouve à, moi je sais pas, j'ai fait un polar où il y avait 90 comédiens quand même. Donc forcément, il y a des voix, on ne sait plus qui c'est, et c'est obligé. Même sur un film, on ne saurait pas qui c'est en vrai, je pense.
1: C'est vrai, c'est la difficulté, c'est qu'un auditeur, parce qu'au au cinéma, enfin dès qu'il y a de l'image, on se rattrape toujours parce qu'un truc, ok, on a vu que bon, mais au son, si à un moment donné, on prend une fausse piste mentale en se disant cette voix-là, c'est et après on peut plus faire le chemin. On est paumé.
0: On rajoute les noms. Il faut rajouter les
1: noms. Vous avez des petites astuces comme ça, des petites rustines.
0: On réadresse, on redit qui c'est qui parle, parce qu'il y a des moments où on sait que de toute façon on est perdant. C'est pas possible. On peut faire confiance à quand il y a trop de personnages. Il faut pas non plus sacrifier forcément le fait qu'il y ait trop de personnages, parce que c'est riche aussi.
1: Oui, bien sûr.
0: Et que voilà, il y a des personnages, y a des petits personnages qui apparaissent. Moi, j'aime bien donner des vrais, enfin, au second rôle, donner des vrais, des vrais bons acteurs pour des seconds rôles. Quoi.
1: Ça, c'est
0: c'est comme
1: vrai
0: au cinéma, quoi.
1: C'est vrai partout. Voilà. C'est-à-dire que dès qu'on commence à faire le sacrifice, c'est ça qu'on voit, c'est le maillon faible, hein, c'est sûr.
0: Pas des gens qui viennent juste faire la potiche ou dire leur de réplique, quoi. Quelque chose qui donne envie aussi de se dire qu'il y a de la vie derrière ce personnage-là, même s'il n'existe pas énormément.
1: Moi, j'adore les fictions dans lesquelles les budgets ont permis d'avoir la composition d'une musique originale. J'imagine que c'est un peu le luxe et la voilà. Est-ce que c'est vraiment un luxe ou est-ce qu'il y a des moments où vous vous dites non, là j'ai pas besoin d'une musique originale, je préfère utiliser des choses qui existent, alors en faisant accompagner, conseiller, ou est-ce que vous êtes vraiment pareil dans l'école de dire moi, allez, si je peux une musique originale, je me la fais composer?
0: Ça dépend des projets. C'est-à-dire que je trouve qu'il y a des projets qui le nécessitent absolument. Monte Cristo, il fallait absolument une musique originale. Voilà. Et il y a des projets qui l'appellent moins, et c'est pas parce que j'ai pas envie de travailler avec des compositeurs, mais c'est parce que je trouve que ça nous met aussi un endroit de création différent. Parce que je trouve que c'est important aussi qu'on sache, nous, aller trouver un écho musical. On n'a pas toujours l'argent, c'est aussi de l'argent public. Après, il faut faire vivre les compositeurs aussi, hein, mais voilà. Moi, je sais que je tiens pas toujours à avoir des musiques originales et que j'aime bien aussi me dépatouiller en cherchant qu'est-ce qui pourrait fonctionner, qu'est-ce qui pourrait faire écho, parce que ça nous permet de travailler aussi à un autre endroit, nous, en étant un peu compositeur de la matière, quoi. Ouais. Et c'est un truc que j'aimais beaucoup dans une émission qui a disparu aujourd'hui, qui s'appelle Autant n'importe l'histoire, qui était une émission d'histoire de France Inter, donc il n'y a plus de fiction sur la grille de France Inter aujourd'hui, et qui est une émission dans laquelle on n'avait pas du tout cette possibilité de travailler sur la musique originale, mais ça nous faisait travailler, mais magnifiquement, sur comment on va accompagner ces textes-là, qui nous emmenaient. Alors voilà, au début, moi j'étais très sage, je prenais des trucs un peu historiques, c'était un peu calé, voilà, 19e, on mettait un peu des violons et tout ça. Et puis après, j'ai commencé à trouver que finalement la musique, elle avait aussi d'abord surtout un but rythmique, énergique, changement d'atmosphère, accompagnement du truc. Et donc je me suis décalée de cette chose-là et j'ai cherché. Ça nous fait travailler, quoi. Ouais. Et je trouve ça vachement intéressant. C'est-à-dire que, alors, il y a un univers en moins qui vient s'ajouter, parce que c'est très beau d'avoir l'univers d'Olivier Davio qui vient travailler avec vous. C'est génial, on est très contents. Ou l'univers de Krishna Lévy, ou d'Arthur Gillette, ou d'Olivier Mélano. Moi, c'est des gens avec qui j'ai adoré travailler, et que c'est une grande chance qu'on a de pouvoir travailler comme ça. Et en même temps, je me dis, ça pousse notre travail de réalisation à un autre endroit, et où on est aussi créateur de notre propre univers musical. Et c'est nous qui choisissons les choses. Et de la matière musicale, en vrai, y en a énormément.
1: Mais dans ce cas-là, comment vous fonctionnez? Vous avez des musiques en tête quand vous commencez à écrire, à adapter, quand vous travaillez avec vos acteurs en répétition ou avant d'enregistrer?
0: Moi, ça vient souvent un peu plus tard. C'est-à-dire, des fois, j'ai des idées de musique, je me fais des playlists en fonction de ce que je vais travailler. Et puis, quand on commence à monter, la playlist peut changer complètement ou se diversifier, ou en fonction du rythme d'une scène aussi. On se rend compte à quel point la musique peut venir. Des fois, c'est juste le tempo de la musique qui fonctionne, en fait. Mais parfaitement. Des fois, il y a des hasards incroyables. On commence à mettre une musique et tout d'un coup, la scène s'éclaire, et on ne sait pas pourquoi. Et on la cale au pif et on se dit, ah bah ça. Et puis, ça marche, voilà, c'est magnifique. Et puis on a l'impression d'avoir été absolument géniaux, mais en fait c'est juste que les univers se sont rencontrés, ça s'est parlé, ça fonctionne et on touche à rien, quoi. Ça, c'est vraiment magique.
1: Merci beaucoup à Sophie Haute-Picon pour cette magie de la création sonore qu'elle a partagée avec nous. Merci pour son humilité, merci pour la générosité de ses propos et je vous encourage vraiment à aller écouter ses réalisations là où elles sont disponibles. Pour poursuivre, je vous propose un nouvel épisode de la collection Le Royaume, imaginé par Laurent Polleret et Céline Duchesnay. Céline et Laurent ont le chic pour découvrir, débusquer des personnalités, des trajectoires absolument inclassables de toutes les époques et de tous les lieux. C'est encore le cas cette fois-ci. On va découvrir le travail de l'abbé Fourré, un religieux patriote breton qui, à la fin du 19e et au début du 20e, a sculpté du bois récupéré de naufrages, de bateaux et aussi surtout des rochers de granit qu'il a sculpté sur les plages. On va découvrir son parcours en compagnie de Bruno Montpied, qui est lui-même un artiste assez protéiforme, sorte de lointain défenseur du surréalisme au 21e siècle. Bonne écoute.
2: Le Royaume, une série de Laurent Polleret et Céline Duchesnay. Direction la Bretagne, dans le village de Rothéneuf, où pendant 13 ou 14 ans, l'abbé Fourré, né en 1839 et mort en 1910, a fait naître de la roche, face à la mer, plus de 300 personnages que l'érosion marine fait disparaître petit à petit. Bruno Montpied, artiste, collectionneur et chercheur spécialisé dans l'art brut et les arts singuliers, va nous guider dans le royaume de l'abbé Fourré. Bruno Montpied, est-ce que vous pourriez nous décrire le site? Je dirais presque d'un point de vue géographique, qu'est-ce qu'on voit?
3: Alors, ce que l'on voit aujourd'hui, ça dépend un petit peu de l'heure du jour de la visite. Si on vient le matin et qu'il fait beau et qu'il y a du soleil, on voit des rochers qui sont, dans un premier temps, informes. Et puis, l'œil se fait petit à petit à ce qu'il a devant lui et on découvre des formes, des personnages, des animaux, des hommes, tantôt debout, tantôt allongés dans la roche. C'est une roche très dure, très granitique et très râpeuse. Comme c'est du granit, ça déchire la peau facilement. Il y a un petit parcours qui était certainement mieux marqué au début du XXe siècle, à l'époque où ça a été réalisé, qu'aujourd'hui où il y a un retour évident à l'informe. Le site a plus de 100 ans. Il a été créé entre 1894 et 1908. Donc ce que vous voyez... Il y a des gens qui ne voient rien lorsqu'ils y vont, surtout s'ils y vont dans la journée à midi. Il y a une cape d'invisibilité qui se pose sur le site, avec le soleil au zénith. Il faut avoir une lumière rasante pour voir apparaître les personnages.
2: Et devant nous, l'océan, les embruns, beaucoup de vent, il y a aussi un climat. Et
3: effectivement, c'est très important de parler de ce que l'on voit, de ce que regardent également ces personnages, dont l'un des principaux est Jacques Cartier, qui, à une époque, avait un bras levé, le bras a disparu. Il était question d'une lunette que l'abbé Fourré aurait voulu lui sculpter au bout de la main. Et ce personnage de Jacques Cartier regarde vers la mer, regarde vers le Canada, bien sûr, qu'il va explorer, qu'il va découvrir. Et autour de lui, il imagine des animaux monstrueux. On a un personnage qui semble tenir à la main une sorte d'anguille. Il y a deux personnages très étranges, moi, que j'interprète comme un imam avec un prêtre chrétien qui serait côte à côte. Et alors, ils sont curieux parce qu'ils sont placés à la lisière de la marée. C'est à l'endroit où la mer s'arrête lorsqu'elle monte. Parce que la mer monte jusqu'au rocher dans les marées hautes, mais elle s'arrête juste à la base de ce bas-relief. Il y a des tas de personnages dont on ne sait pas exactement ce qu'ils représentent. Hein. Pour connaître les interprétations qu'ils donnaient, il faut collectionner les cartes postales anciennes sur lesquelles il apposait des cachets qui permettent d'authentifier que c'était bien lui qui acceptait la légende qui était mise sur la carte. On a quelques légendes, mais pas toujours. On a l'avocat de l'ermite. Il y avait un avocat qui était représenté à un endroit. Il y avait un saint Budoc dans un coin, un gisant, comme un hôtel dans une église. Il y avait une sculpture qui s'est baladée, une sculpture en bois au-dessus des rochers qui était le saint patron de cette ermite de Rothéneuf. Ce saint patron s'appelait Don Goberien. Alors on dit qu'il y avait un calembour, Don Goberien, parce qu'il ne gobe rien. il ne reçoit pas d'argent pour dans la besace qu'avait installée l'abbé au milieu des rochers, parce qu'en fait il demandait aux visiteurs de lui laisser un peu d'argent pour ses pauvres, pour les pauvres de la paroisse. Ce Don Gobérien, c'était très étrange, un personnage qui était avec une jupette. Il a disparu, on ne sait pas du tout ce qu'il est devenu. Il ressemblait un peu à un personnage à la fois gaulois, il avait les bras en croix, il ressemblait à une sorte de Christ. Et sur les cartes postales représentant l'ermitage dans le bourg, on le voit de temps en temps parmi les sculptures qui étaient entreposées.
2: Qu'est-ce qui fait, Bruno Montpied, qu'un abbé, l'abbé Fourré, est arrivé en 1893, donc dans ce petit coin de Bretagne, pour commencer à sculpter ? Son nom l'indique, ce n'était pas un sculpteur.
3: Non, il n'était pas sculpteur, c'était un prêtre, en fait, qu'on appelle un recteur en Bretagne. Il semblerait qu'il ait été atteint de surdité assez tôt, un peu avant justement son arrivée à Rothéneuf, et que ça lui rendait le travail de prêche, faire tenir la messe, ça devenait impossible. Mais il semblerait qu'il y ait eu d'autres raisons aussi. Il y aurait eu des disputes avec, dans le dernier poste qu'il avait occupé en Bretagne, il y aurait eu des disputes. Mais c'est très obscur. Et donc finalement, on attribue plutôt à son début de surdité et à un défaut d'élocution aussi, qui était concomitant, la nécessité pour lui de quitter sa charge de curé. Il avait un ami recteur qu'il avait connu au séminaire, qui était le recteur de Rothéneuf. C'est lui qui lui a trouvé en fait son point de chute, son ermitage dans le bourg. Et pour s'occuper, il allait sculpter les rochers. Mais d'où lui est venue l'idée d'aller tailler la côte elle-même, le rocher à même la matière de la côte? Ça, c'est très difficile à dire. On ne sait pas. Certains le supposent. Il aurait commencé déjà la sculpture avant d'être venu à Rothéneuf, mais on n'en a pas de preuve véritable. Donc voilà, il se met à sculpter la pierre. Ce qui est quand même remarquable, c'est qu'il sculpte la pierre, mais il sculpte le bois. Et à chaque fois, ce sont des matériaux qu'il trouve. Ce sont des objets, dans le cadre du bois, c'est des objets flottés. C'est des souches d'arbres qui ont été rapportées par la mer, des épaves, qu'il sculpte. Et pareil pour les rochers, il taille les rochers au bord de la mer. Il y a quelque chose de profondément... comment dire ? C'est un sculpteur qui travaille avec la matière même de la nature, en quelque sorte. Il se collette avec la matière naturelle. Et après, lorsqu'il a sculpté, il rajoute une interprétation. Mais d'abord, il veut se lancer dans une sorte de divination vis-à-vis de la matière naturelle.
2: Et alors on dit aussi que peut-être que le lieu en lui-même aurait pu l'inspirer, puisque le lieu s'appelle le gouffre de l'enfer et l'anse du paradis.
3: Oui, l'éperon rocheux sur lequel il sculpte se situe entre ces deux gouffres. Il est évident que ça a dû jouer dans son inspiration, oui. Au-dessus du mur qui fermait son ermitage, qui était un mur crénelé, où il avait installé des personnages, des têtes, des pierres sculptées, scellées dans la pierre, il avait aussi mis un dragon. Et ce dragon a un rapport avec le bien et le mal. Donc il y a quelque chose de cet ordre, oui, certainement.
2: Comment est-ce qu'on pourrait essayer de caractériser cet abbé ? L'abbé Fourré, c'était un être singulier, c'était un bâtisseur de l'étrange, c'était... Qui il était réellement, selon vous ?
3: Moi, je pense que c'est d'abord un être très religieux. Hein. Il le dit dans un texte qui a été publié dans un journal de l'époque. Il disait qu'il avait deux grandes idées, une idée religieuse et une idée patriotique. Quand il parle de patriotisme, il parle surtout d'un patriotisme breton. Il était obsédé par l'histoire de la Bretagne. Il était pieux, bon, très, très, très religieux. Je pense qu'il était aussi colonialiste, mais... On n'a pas énormément d'éléments hein, sur lui. On a quelques propos qui lui sont attribués, qui ont été publiés dans des journaux de l'époque. Mais on ne sait pas exactement qui il était. Pour l'imaginer, il faut regarder ce qu'il a fait. Ce sont ses œuvres qui parlent pour lui. Notamment cette idée de s'attaquer aux rochers du rivage et au bois. Voilà, c'est un sculpteur spontané. On ne sait pas exactement d'où ça vient. Mais à l'époque, c'est assez fréquent. La charnière du 19e et du 20e siècle recèle beaucoup de créateurs. Hein. Le facteur cheval va arrêter en 1912 son palais idéal. Il y avait un autre curé pas très loin dans l'Orne, l'abbé Paysan, qui lui, pour être édifiant, avait peint sur la façade de son église des inscriptions avec des lettrages psychédéliques avant l'heure. Et dans l'intérieur du musée, dans l'intérieur de l'église, lapsus significatif, il avait fait un véritable bazar de statues récupérées dans toutes les églises de la région, de statues naïves qu'il faisait restaurer par une armée d'ouvriers.
4: Donc dans l'histoire de l'abbé Fauré et ce royaume qu'il a construit, plus de mystère finalement que de certitude.
3: Oui, plus de mystère sur le personnage, sur sa vie, mais en même temps, son œuvre me paraît pas mystérieuse pour moi. Enfin, c'est une façon de prendre la nature et de la rendre culturelle, en fait, aussi. C'est d'imposer la vision de l'homme sur la nature, sur l'informe. Et ça, je pense que ça a quelque chose à voir avec le christianisme, je pense. Moi, c'est pas ça que je retiens. Je suis pas du tout quelqu'un de croyant. Moi, ce que je ressens là-dedans, c'est la dimension artistique, quoi. C'est donner une forme à l'informe. Ça me passionne. Mais chez lui, il devait y avoir cette idée de plaquer une information culturelle sur quelque chose de sauvage, de réduire la sauvagerie de cette côte en la civilisant en quelque sorte. Depuis 10 ans, j'ai l'oreille assez dure pour être isolé du monde. J'ai fait toute ma carrière dans le sacerdoce le long de la côte bretonne. Un jour, n'entendant plus, on m'a fait comprendre effectivement que les temps étaient révolus. Je me suis retiré ici. J'aide un peu le dimanche au service de la paroisse, vieux vicaire d'un jeune recteur. Mais ce n'est guère une occupation suffisante et j'ai besoin d'agir. Alors, j'ai eu l'idée de m'en aller sur la falaise, en tête à tête avec la mer, ma vieille amie. Je n'entends plus les hommes, mais je saisis le bruit des flots. Et je me suis mis, tous les jours, à piquer de la pierre.

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Et pour terminer, je vous propose de découvrir le premier épisode d'une série de fiction intitulée « My Lunch with Frank ». De la même manière que dans le numéro 8 de la revue, nous vous avions fait découvrir les fictions CBS des années 30, 40, 50, nous prenons à nouveau le petit risque cette fois-ci de diffuser une fiction en langue anglaise. Mais franchement, à moins d'être totalement imperméable à l'anglais, elle s'écoute très bien, même quand on n'est pas de langue maternelle anglaise. Elle a été produite ici, en France, avec des comédiens américains et anglais qui vivent et travaillent ici à Paris. On prendra le temps dans le prochain numéro de La vie rêvée des ondes, donc dans le numéro 10, d'échanger assez longuement avec son auteur, Kester Lovelace, et avec sa productrice et réalisatrice, Johanna Schibist, pour comprendre quelle est la genèse de ce projet, comment est-ce qu'il s'est construit, comment est-ce qu'il s'est fabriqué, comment il a été produit. Mais pour l'heure, je vous laisse le découvrir. Je vais rien vous raconter, rien vous pitcher, pour ne pas vous gâcher le plaisir, divulgâcher, mais simplement vous dire une petite pensée qui peut précéder l'écoute de cette histoire assez formidable et assez jubilatoire. Il est toujours très risqué de rencontrer ses héros. Bonne écoute.

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1: 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Eh, tu t'en es fait une, ça y est?
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1: Ah, t'es nul.
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3: Et alors, Bouscapé, toujours avec tes photos?
2: En plus d'être sublime, c'était la seule qui couchait.

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1: 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Un documentaire sonore, francophone, indépendant.
2: Ces affaires-là, c'est un peu comme des territoires inexplorés. Il y a cet espace sombre et plus humain, on se sent, et moins démuni face à la mort inéluctable. On ne comprend pas grand-chose au monde dans lequel on vit, honnêtement. On écoute les nouvelles, mais qu'est-ce qu'on maîtrise au fond ? Et ça, peut-être, ce sont quelques espaces sur lesquels on peut, à un moment donné, avoir le sentiment d'exercer une certaine maîtrise. À force de promener des torches comme ça et de poser de l'éclairage, de la lumière là où il n'y en avait pas avant, peut-être que j'ai l'illusion de maîtriser les choses. Moi, j'essaie, je suis face à un casse-tête. Je pense que Jacques Sals, dans cette affaire-là, a joué un rôle. C'est mon intime conviction, je ne peux pas l'adosser à une découverte précise ou à des faits vraiment précis, mais c'est un ensemble de choses, un sentiment.
1: Stéphane Troplin, comment va se terminer cette enquête ?
2: Je pense qu'elle ne va jamais se terminer. Se terminera forcément avec moi, un jour ou l'autre.
1: Est-ce que vous vous engagez déjà dans une cause que vous considérez comme perdue ?
2: Je pense que si je la considérais vraiment comme perdue, je laisserais tomber. Apporter de la lumière dans cette affaire ancienne dont tout le monde se fout aujourd'hui, j'ai du mal, hein, des fois, vraiment à comprendre pourquoi je continue. C'est... Au fond, est-ce que j'aimerais vraiment un jour qu'on me dise ce qui s'est réellement passé ce soir-là ? Je me dis parfois que les vérités, elles sont décevantes. Elles sont parfois plus décevantes que la recherche elle-même. Même si comprendre certaines choses, ça me passionne. De tirer un pan de tissu sur quelque chose qui restait à couvert, ouais, ça, c'est quand même quelque chose de... on peut pas décrocher de ça, ça c'est pas possible.
1: L'homme que l'on entend s'appelle Stéphane Troplin et il est perdu depuis plus de 20 ans dans une affaire criminelle du siècle dernier où tous les personnages ont disparu. Au départ, il s'agissait de défendre un homme, injustement enfermé pendant 41 ans. Cet homme, qui a défrayé la chronique pendant les années yéyé, s'appelle Lucien Léger. Il est accusé d'avoir tué un enfant. Persuadé de son innocence, Stéphane Troplin devra remonter le temps et enchaîner les hypothèses. Dans ce labyrinthe, un homme apparaît. Jacques Sals, Jacques le Gallois, Guillermin ou Henri Sals. Héros de la Résistance, il devient au fil des archives psychologue clinicien, décorateur, publicitaire, militant, statisticien, collectionneur d'art ou célèbre graphométricien. C'est cet homme que Lucien Léger accusera pendant 35 ans d'être l'assassin du jeune Luc Taron, victime collatérale d'un conflit entre espions. Sals, lui, ne sera jamais inquiété. Sa respectabilité de grand résistant, d'homme de lettres et de culture, le met hors de tout soupçon. Sauf que, avec le journaliste Jean-Louis Ivani, l'écrivain Philippe Génada et son indicatrice Watts, ils vont découvrir un parcours totalement incohérent et rivaliser d'inventivité pour donner du sens à cette biographie. Dans ce film noir, les quatre victimes, consentantes, vont se perdre, au risque de basculer dans l'imaginaire. Sals, homme de l'orgueil, homme du défi, de l'intrigue et du secret, ne semble plus exister que pour semer le trouble, égarer, accumuler les titres et entretenir la confusion. Face à l'énigme, ces enquêteurs vont se retrouver face à un miroir et vont devoir dévoiler, par leur hypothèse, leur propre subjectivité, leur sensibilité, leur psyché. Jacques Sals, le réel et l'imaginaire. Un documentaire en deux parties de Jérôme Massella. Première partie, les égarés. Stéphane Troplin, comment toute cette histoire a commencé ?
2: Alors en 2004, j'étais à l'époque administrateur du Monde Libertaire, l'hebdomadaire de la Fédération anarchiste, suite à un article que le Monde Libertaire avait publié au sujet des prisonniers d'Action Directe. Bon, je recevais régulièrement beaucoup de courriers de différentes personnes, et en l'occurrence, ce prisonnier nous écrit une lettre en attirant notre attention sur le cas d'un autre prisonnier, alors qu'il n'était pas du tout politique, lui, détenu à l'époque depuis bientôt 40 ans. Lucien Léger. Alors au départ, le nom de Lucien Léger me dit rien. L'affaire me paraît alors déjà assez délicate, puisqu'il est question de la mort d'un enfant. Alors là, on est très loin d'Action Directe. Et en même temps, un autre élément qui me surprend, c'est la constance avec laquelle le condamné a clamé son innocence. La vérité défendue par Lucien Léger est de nature à interpeller, encore une fois, n'importe qui a un esprit un peu tourné vers le romanesque. C'est un peu mon cas, hein, je ne veux pas m'en cacher. Le 26 mai 1964, Luc Taron sort de chez lui après l'école, rue de Naples à Paris, hein, on est dans le 9e arrondissement de Paris. Donc Luc Taron disparaît, à partir de là, il se volatilise. Le lendemain, petit matin, vers 5h, le 27 mai 1964, on va découvrir son cadavre dans la forêt de Verrières-le-Buisson, à Igny. Donc on est en banlieue parisienne, on est à une petite trentaine de kilomètres de Paris. Et un message va être apposé sur le pare-brise d'une de chevaux, revendiquant la mort de Luc Taron. Les policiers vont communiquer le message à la presse pour éventuellement déclencher des témoignages. On ne sait pas trop pourquoi ils le font, mais en tout cas, ils vont le faire. Et à partir de là, l'affaire va vraiment partir, va devenir vraiment l'enquête criminelle la plus spectaculaire menée en France, où un scripteur va s'emparer de l'ensemble des médias et va mener une danse macabre durant un mois, avant d'être finalement arrêté. Ce sera Lucien Léger. Lucien Léger arrêté en 1964, il fait des aveux complets. Pour expliquer son geste, Lucien Léger va simplement dire qu'il ne sait pas ce qu'il lui a pris. Donc là, tout de suite, effectivement, ça m'intéresse, hein, le fait que ce soit unique. Alors, quand je commence à explorer les archives presse, j'ai eu rapidement un contact avec un abonné du Monde Libertaire qui s'appelle Jean-Louis Ivani.
3: Au départ, moi, la sympathie pour Léger, je dirais que je l'ai eue tout de suite, parce que j'ai vu à la télévision, quand j'avais 17 ans, une foule qui voulait lyncher un homme. Il avait deux policiers en tenue pour le protéger. Il y avait à peu près 1000 personnes pour le lyncher. En 64, je pensais qu'il était quand même... C'était lui l'assassin, comme tout le monde. Mais ça m'avait choqué.
2: Jean-Louis, étant un témoin de ces années 60, pour moi, les années 60, c'est de l'histoire, vraiment. Hein. Je lui propose qu'on travaille ensemble sur les archives. Et là, donc, on voit apparaître Jacques Sals. Jacques Sals, il apparaît d'abord par une lettre qu'il adresse à Lucien Léger, alors qu'il est incarcéré. Une lettre un petit peu curieuse. Alors, je ne sais pas si elle est curieuse, parce qu'elle paraît banale, hein, comme ça, on la lit, et puis il s'adresse à un ami, hein, manifestement, et il demande à cet ami en quoi il peut lui être utile. Mais surtout, il dit que je ne crois pas que vous soyez coupable, alors que personne ne lui a rien demandé, et que Lucien Léger, à ce moment-là, a avoué devant les enquêteurs, devant le juge d'instruction. Bon, Lucien Léger lui répond. Et là aussi, sa lettre paraît curieuse, comme avec un double niveau. Lucien Léger répond à un ami, et puis il dit comme ça, on s'avance dans le noir, on voit plus rien. À un moment donné, on nous dit, tu as fait ça parce que tu ne peux plus rien dire d'autre, et on devient coupable d'un crime.
1: Jean-Louis Ivani, avec Stéphane Troplin, vous avez donc commencé à écrire Le voleur de crime. Au début de l'enquête, que comprenez-vous de la personnalité de Jacques Salce et de sa place dans la vie de Lucien Léger ?
3: Écoutez, moi je pense que la place de Jacques Salce est importante. Il y a une rencontre. Et la rencontre, c'est celle de deux hommes en 62, c'est-à-dire en plein Trente Glorieuses, c'est-à-dire un an après la fin de la guerre d'Algérie. Sorte de Don Quichotte et Sancho Panza, un homme de 40 ans, diplômé, ancien résistant, ancien déporté. Et en face, si je puis dire, il y a un petit jeune homme de province. La rencontre, elle a lieu grâce à un hebdomadaire, c'est l'Express, le 28 juin 1962. Le courrier des lecteurs de cet Express publie une lettre d'un jeune homme qui raconte sa vie très difficile à Paris, avec ses petits salaires, avec sa femme malade déjà, qui ne peut pratiquement jamais travailler, ou ça ne dure pas longtemps. Ils vivent à l'hôtel, et il raconte par le menu toutes les dépenses de survie qu'il doit faire sans être complètement à la rue ou en danger. L'Express le publie, et dès le numéro suivant, on a un autre lecteur qui lui réagit à ce courrier. Et lui, il dit, écoutez, moi aussi, je vis à l'hôtel. Et il dit, c'est un fléau, c'est extraordinaire, ce garçon. Vous savez qu'il y a en France 450 000 familles qui sont dans la situation de Lucien Léger, et même souvent bien pire. Je serais heureux que vous fassiez savoir à vos lecteurs, puisque vous avez titré intuitivement la lettre de Lucien Léger, un cas isolé, point d'interrogation, qu'il y a officiellement 450 000 familles, dans ce cas, dans un cas très similaire à Paris. Dans la France entière, cela monte à plusieurs millions, mais ce qui n'intéresse personne, les Français ne prêtent plus attention

0: un président, Lucien Léger, et un trésorier, Bapardi, Jacques Salles. Et ils vont se voir plusieurs fois. Et ça va faire un tandem, voire un couple. Ce tandem, il va fonctionner pas très longtemps. Il va fonctionner qu'un an, mais à temps plein.
1: Qu'est-ce que vous apprenez sur Salles pendant votre enquête à deux avec Stéphane Troplin ?
0: On apprend d'abord cette personnalité. Salles, il est à la fois scientifique, il travaille pour la publicité, il est poète, il est écrivain, il est journaliste, et il a trois noms. Il y a Jacques Salles, il y a Guillaumin, et il y a Le Gallois. Le Gallois, c'est celui qui écrit le bouquin
1: Combat pour nos cadavres.
0: C'est l'histoire d'un jeune homme qui se retrouve dans le bagne allemand où un médecin, style Mengele, lui inocule la lèpre. Salles, c'est une multitude de cartes de visite. Vous voyez, c'est ça qui m'a impressionné.
2: Alors donc, pour expliquer cette rencontre nocturne, vers 11h, Lucien Léger va expliquer qu'il a vu un enfant dans le métro qui lui semblait un peu désemparé, qu'il a d'abord voulu lui venir en aide, et qu'il a essayé de le faire revenir chez lui, mais l'enfant voulait plutôt faire une balade en voiture, ce qu'ils vont faire jusqu'au bois de Verrières, et là, éclipse de conscience, Lucien Léger étrangle Luc Tarrant. Bon, ça, ce sont les aveux qu'il va réitérer à de nombreuses reprises au cours d'une instruction qui va durer un peu plus d'un an. Et au cours de cette instruction, en 1965, Lucien Léger va revenir sur ses aveux et là, va dévoiler une vérité tout à fait différente, où il est question d'un tiers, d'abord nommé Henri, ensuite Henri Molinaro, qui a eu des ennuis avec le père de Luc Tarrant pour une histoire d'argent et que pour faire pression sur Yves Tarrant, il a enlevé son enfant et... au cours de la soirée, les événements ont mal tourné et Luc Tarrant est mort accidentellement. Lucien Léger prétend à ce moment-là avoir voulu protéger son ami. Il dit qu'entre eux, il existe une amitié très importante, très forte. Pour lui, il était hors de question de le dénoncer, mais qu'aujourd'hui, se dénommer Henri avait la possibilité de le faire sortir, au moins d'apporter de manière anonyme une preuve de son innocence. Il ne l'a pas fait. Lucien Léger, maintenant, reprend un peu les rênes et dévoile ce qui doit, d'après lui, être la vérité.
0: Et ça va aller jusqu'au procès en mai 66, où il y a peu de témoins de la cité par la défense. Mais il y en a un, et c'est Salles, ancien résistant. C'est-à-dire qu'en plus, il s'exprime très bien. C'est un charmeur. En fait, l'expert le plus intéressant de ce procès, c'est Salles. Alors qu'il y a une ribambelle avant, qui sont des sommités depuis 20 ans, depuis 30 ans. C'est François qui suit le procès, qui parle du très pittoresque Monsieur Salles.
2: Lucien Léger est condamné à perpétuité. Ensuite, passé le procès, Jacques Salles disparaît complètement de la scène. Jacques Salles réapparaît dans les années 70. On a les éléments de courrier de la femme de Lucien Léger, Solange, où elle parle d'abord d'un JS, ensuite Jacques Salles, nommé, comme du meurtrier de Luc Tarrant. Elle l'aurait vu, ils auraient discuté, il l'aurait reconnu, elle l'aurait imploré de venir en aide à Lucien par n'importe quel moyen. Il aurait répondu qu'il n'en était pas question, qu'il fallait qu'elle se tienne tranquille, que sinon il allait lui arriver des ennuis. Plus tard, je tombe sur les courriers de Lucien Léger au moment où sa femme meurt, puisque Solange Léger meurt en janvier 1970. Lucien Léger a présenté la mort de sa femme comme suspect. Il a pas dit qu'il s'agissait nécessairement d'un meurtre, j'ai tout envisagé, elle était fragile, elle était de santé fragile. À l'époque, c'était en janvier, il faisait froid, la grippe sévissait, c'est possible aussi qu'elle ait été très malade. Je n'exclus rien, y compris la possibilité qu'elle ait été supprimée. Et je tombe donc sur la lettre qu'il va écrire au procureur, où là, il donne pour la première fois le nom de Jacques Salles. Il présente Jacques Salles comme étant le véritable meurtrier, le véritable auteur de la mort de Luc Tarrant. Il explique que

0: Henri Molinaro et Jacques Sals, donc deux membres du fameux réseau qui avaient des ennuis avec le père de Luc Tharon, en l'occurrence une somme d'argent qui avait été dérobée au réseau, 15 000 francs nouveau. Donc les deux hommes ont décidé d'enlever son fils. Ils n'avaient pas l'intention de lui faire de mal, mais ils avaient l'intention de faire pression sur le père. Et puis en fait, en cours de chemin, ils ont plutôt décidé de le lâcher dans la campagne. L'enfant s'est mis à crier. Et Jacques Sals, pris de panique, aurait voulu le faire taire et lui aurait plaqué le visage contre la terre sur le bas-côté de la route. Il l'a maintenu trop longtemps. L'enfant ne bougeait plus. Luc Tharon était peut-être mort. En tout cas, les deux hommes ont paniqué. Ils l'ont remis dans la voiture. Ils l'ont transporté aux abords d'un bois, pas très loin. Et ils sont repartis ensuite dans la capitale où ils ont retrouvé Lucien Léger pour lui demander un alibi. Cette version-là, on peut la battre en brèche parce qu'elle est évidemment contestable sur plusieurs aspects, en tout cas très largement questionnable. Il n'empêche que de 1970 à 2008, Lucien Léger va maintenir ce rôle joué par Jacques Sals.
1: Et donc il accuse son ancien compagnon d'armes.
2: D'ami, qui est peut-être le meilleur. Et puis pendant un an, ils ont été très amis, mais il l'accuse. Alors, je sais pas. Moi, je ne crois pas à la version de Lucien.
1: Vous voyez pas Sals tuer un enfant?
2: Ben non, c'est pas. Sals, c'est ce qu'il fait quand même. Je sais pas. Je peux pas vous dire. Là, j'ai pas de réponse. Je n'y crois pas. C'est surtout la version de Lucien qui me dérange, quoi. Sals au milieu, qu'est-ce qu'il en a fait? Sals, il veut la lumière, il veut pas l'ombre, il veut pas être un réseau d'enseignement, il s'en fout. Ou alors, c'est une histoire, mais alors...
0: Le réseau dont parle Lucien Léger, alors lui, il dit que c'était un réseau qui recueillait des renseignements de l'OTAN, et que ces renseignements étaient ensuite transmis par différents canaux jusque dans les pays de l'Est, voire jusqu'en Chine. Là, je sens qu'on rigole au fond de la salle. Je trouve moi-même que tout ça est bien rocambolesque. D'abord, Henri Molinaro jusqu'à aujourd'hui. On ne sait pas qui il est, on ne sait pas s'il a existé. Ça reste encore aujourd'hui un personnage de fiction. Jacques Sals, lui, il a le mérite d'exister. Mais lorsqu'il va être mis en cause dans les années 70, il va assez rapidement produire d'abord un alibi en béton pour la nuit du crime. Et ensuite, il va discréditer les affirmations de Lucien Léger en se présentant comme un banal graphologue, graphométricien. Mmh. Alors, moi, effectivement, j'ai bien envie d'y croire parce que depuis le départ, je me suis inscrit dans une démarche de soutien. Donc moi, j'ai cette faiblesse vis-à-vis de Lucien et j'en suis parfaitement conscient. Hein. Je sais que j'ai tendance à vouloir lui donner absolument du crédit. Néanmoins, bon, je suis pas non plus complètement stupide et je vois bien que cette histoire de réseau, elle est pas très très solide. En tout cas, il y a des choses qui sont peu crédibles. Le fonctionnement tel qu'il le décrit, ils se réunissent dans un des appartements, il n'y a aucune cloison entre les uns et les autres. Ils se connaissent, ils font une espèce de voyage depuis Paris jusqu'à Budapest, un pays qui est encore derrière le rideau de fer, où les visas sont quand même pas simples à obtenir, où les contrôles sont nombreux, ils sont à trois dans la voiture. Enfin, bref, c'est quand même dur à avaler, hein, tout ça. J'en suis très conscient. Et en même temps, Lucien Léger, quand il parle de Budapest, il parle d'un endroit qui s'appelle la Taverna, où ils sont allés. Ben, la Taverna existe. Moi, je m'aperçois qu'on est en train de recréer comme un décor. Moi, concrètement, j'ai un disque dur qui est vraiment rempli de documents, de photos, de synthèses. Enfin, en tout cas, personnellement, moi, je passe à un autre niveau, c'est-à-dire un niveau que je qualifierais d'un peu obsessionnel. Je pense, je me lève Lucien Léger, je fais ma journée Lucien Léger, Luc Tharon, je termine, je pense vraiment qu'à ça, quoi. Parallèlement à ça, on essaie de retrouver les derniers témoins. Parmi ces témoins, évidemment, il y a Jacques Sals. Mais c'est un témoin un peu particulier, puisque il est présenté par Lucien Léger comme le meurtrier de Luc Tarrant. Donc moi, je pars la bande en me faisant passer pour un passionné de graphologie. J'obtiens ses coordonnées téléphoniques, puisqu'il est sur liste rouge, et je l'appelle. On est en 2006. Je m'aperçois qu'on est voisins. Il habite rue des Montibœuf. Moi, j'habite avenue Gambetta, à Paris, tous les deux dans le 20e. Alors, au début, notre conversation, moi, j'avance un peu à pas feutré. J'avoue que je suis pas très fier de moi. Je parle d'abord graphologie parce que, bon, voilà, comme je me suis fait passer pour un passionné, je suis obligé d'en passer par là. Je m'aperçois, en l'ayant au bout du fil, d'abord, je m'adresse à un vieux bonhomme. Je me demande qu'est-ce qui m'a pris d'importuner un vieillard qui avait pas du tout besoin de ça. Enfin bref, je sais pas trop ce que je suis en train de faire là. Et puis évidemment, je me dis bon, faut quand même que t'ailles jusqu'au bout. Donc à un moment donné, je finis par enlever mes pantoufles et je mets mes gros sabots. Et j'aborde le cas Lucien Léger. Mon interlocuteur prend une espèce de voix très désagréable, des accents métalliques. Et très rapidement, il me dit « Mais qui êtes-vous? Où habitez-vous » Ça, je m'en souviendrai toujours. Deux questions. Qui êtes-vous? Où habitez-vous? Je lui donne mon nom, que je lui ai donné au départ. Je n'ai pas donné de faux nom. Je lui rappelle et je lui donne mon adresse. Il raccroche. Et là, j'ai peur. Je me dis « Qu'est-ce que tu viens de faire? Qu'est-ce que tu maîtrises vraiment tout ?» Ça dure quelques minutes, puis après je me reprends évidemment, puis je continue, je rencontre à Jean-Louis. Jean-Louis n'est pas très intéressé, je le sens, hein, par Jacques Salles, ça ne lui parle pas beaucoup, hein, cette histoire. Et moi je me dis, mais il y a quelque chose, je ne sais pas quoi, quelque chose au fond de moi me dit, il faut que tu continues à gratter. Et on a eu ensuite une seconde conversation avec lui.
1: Donc là, c'est Jean-Louis Vanni.
0: Voilà, Jean-Louis Vanni prend son téléphone et l'appelle.
2: Alors, je l'appelle parce que je suis un journaliste. Et je dis, mon projet, Lucien Léger, vous accuse d'être le véritable assassin, ou du moins l'un des principaux complices, de l'assassinat du petit Tarrant, et qu'il a payé pour vous, et tout ça. Mais c'est un fou, mais c'est un fou. Et puis il commence à me raconter son passé de militant anti-nazi, et tout ça. Bon, d'accord, on continue. Et puis il me dit, si le livre paraît et que vous faites ces accusations-là, je vous accuserai. Je reçois une lettre recommandée avec accusé de réception où il me dit qu'il va me faire un procès si jamais il y a ça dans notre livre que nous préparons et si jamais il sort. Et il me donne le nom de son avocat. Je réponds pas. Et puis je dis, tiens, mais c'est quoi cet avocat? Et je vais chercher. Et cet avocat était mort depuis 12 ans. Moi, à mon avis, c'est un génie vieillissant, à ce moment-là. Mais il y a une part de mythomanie aussi, probablement, chez ce genre d'homme, enfin, je veux dire.
1: On peut dire que Salles et Lucien se sont bien trouvés, en quelque sorte.
2: Ah, mais moi, je pense qu'ils se sont bien trouvés. Et je me demande même si le fait de Lucien d'accuser Salles n'est pas une vengeance, quelque part. Une petite vengeance, un petit règlement de compte.
0: Lucien Léger sort de prison en 2005. On est même dans le van qui l'emmène depuis la prison jusqu'à son nouveau domicile. C'est la première fois qu'on se voit. C'est un moment un peu curieux. Évidemment, Lucien Léger, sorti de prison, il n'a pas le droit de s'exprimer publiquement sur les faits. Mais à nous, évidemment, entre nous, on discute de ce qu'on veut. Donc Jean-Louis et moi particulièrement, j'ai beaucoup, beaucoup d'attentes sur sa version, sur tout ça. J'ai d'autant plus d'attentes qu'on a retrouvé les traces de Jacques Salles, qui vit encore. Qu'est-ce qu'il compte faire? Bon, au début, il est un peu évasif. Il nous dit, non, c'est encore un peu trop tôt. Bon. Et puis, je reviens à la charge à une ou deux reprises ensuite. Et puis, à la deuxième reprise, je crois que je suis un petit peu plus ferme.
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3: Voyons, Léger, est-ce que vous sentez la position impossible où vous me mettez?
0: Écoute, Lucien, tu vas pas continuer comme ça à observer le silence alors que le dernier des protagonistes est encore vivant, celui que t'accuses. Tu peux pas. On va finir par trouver ça bizarre. Il faut, on a son numéro, on a son adresse. Tu risques rien à le contacter, à avoir cette conversation d'homme à homme avec lui.
3: Voyons, nous sommes face à face tous les deux. Il y a un courant de sympathie entre un accusé et son défenseur. Vous avez confiance en moi, je crois. Alors, je vous en conjure, parlez, sinon ma plaidoirie est impossible. Parlez. Et j'ai le bon choix. Mettons-nous sur un séant. Nous sommes en plein délire, monsieur le président.
0: Et puis voilà, il s'arrête, il me regarde avec un air un peu grave. Il me dit, tu sais Stéphane, j'ai pas du tout envie d'y retourner. Alors bon, je le regarde, là je comprends ce qu'il veut me dire. En fait, sous la conditionnelle, il suffirait qu'il prenne contact avec Sals et que Sals le signale au procureur et au juge des libertés, Lucien retourne immédiatement en prison. Bon là, je me sens un peu bête avec ma question, parce que je me dis, oui, et c'est vrai que c'est lui qui prend les risques et pas moi. Moi, j'ai aucun risque là-dedans, à part celui de vouloir... C'est pas un risque, c'est juste mon petit fantasme d'avancer, de découvrir peut-être la vérité, de jouer un rôle finalement. De ma part, je pense un petit peu de narcissisme aussi.
3: Léger, je vous adjure de parler en Lucien Léger et pas au nom d'un personnage extraordinaire que vous pourriez construire encore. Je vous en conjure, parlez, sinon ma plaidoirie est impossible.
1: Mais attendez, vous défendez un homme qui ne se défend pas,
2: qui reste dans son mythologie, dans son mythe. Oui, mais il nous aide pas, quoi.
1: Mais ça vous a pas rendu fou ?
2: Ça nous a pas empêché de faire le bouquin, c'est tout. Ouais. Mais non, on n'a pas réussi. Il commençait un truc, on avait le magnéto, et puis il parlait d'autre chose, et puis... Mais qu'est-ce qu'il pouvait dire ? Soit c'est moi l'assassin, non. Et est-ce qu'il avait aussi pas un peu honte de sa version ? Et qu'il avait peut-être pas envie, par sympathie pour nous, de la remettre, quoi. J'extrapole, là. C'est pas que je veux me décharger de quoi que ce soit, mais je pense qu'on a fait le plus ce qu'on pouvait faire, Stéphane et moi.
1: Et vous vous êtes pas engueulé en disant, mais dis-nous, il faut que tu nous dises, on a passé des années.
2: Non, enfin, on s'est un peu moqué, mais on n'a pas été jusqu'à l'engueuler. C'est vrai. Mais il est mort quand même assez rapidement.
0: 3 ans.
2: 3 ans, quand même. C'est beaucoup 3 ans, c'est vrai.
3: Le président à son tour s'adresse à Léger. Est-ce que vous avez pensé à ce petit Luc dont vous parlez dans vos lettres ? Ce petit Luc qui devait ressembler au petit Lucien Léger que vous deviez être à l'âge de 11 ans. Lui aussi le petit Luc, il attend que vous parliez. Silence. Mais même si c'est vous le coupable, Léger, parlez ! Silence.
0: Lucien Léger, on va se voir régulièrement, donc entre 2005 et 2008. Et en 2008, j'ai un coup de fil. Une journaliste de l'AFP qui me demande des informations sur la disparition de Lucien Léger. Je comprends que son corps a été trouvé chez lui et qu'il était mort depuis maintenant une quinzaine de jours. Voilà, donc y a un monde qui s'écroule puisque nous, Jean-Louis et moi, on est engagé à fond dans la rédaction de notre bouquin. On a un coup, ça porte un coup d'arrêt, mais on réfléchit avec Jean-Louis à la poursuite ou pas, puis on décide de poursuivre. J'ai appris la mort de Jacques Sals en 2010, 2 ans après Lucien. C'est pas que c'est curieux, c'est la vie. Jacques Sals a vécu sa vie, et quoi qu'il ait fait, ça n'intéresse que des gens comme moi et Jean-Louis éventuellement. Donc notre bouquin, il paraît en 2012, et c'est un livre qui est un livre finalement très frustrant pour le lecteur, parce que à la fin du livre, on n'est pas parvenu à démêler les fils de cette histoire inextricable. On a réussi à discréditer l'accusation portée contre Lucien Léger et ce qui l'a mené en prison pendant 41 ans. On peut dire aujourd'hui, nous en tout cas on l'affirme, Jean-Louis et moi, que Lucien Léger n'est pas coupable. En revanche, on ne pourra jamais dire que Lucien Léger est complètement innocent.
1: Et alors donc, votre position commune à Stéphane Troplin et à vous, quand sort le livre, c'est de ne pas trop s'intéresser à Sals, qui est plutôt une mauvaise piste pour trouver l'assassin.
2: C'est une mauvaise piste pour trouver l'assassin, mais par contre, Sals, c'est un personnage de roman. C'est, comme vous dites, qui aspire à tout ce qui bouge dans cette société. Dieu sait si ça bouge à l'époque. L'occupation, la résistance, les camps de concentration, les retours, la guerre d'Algérie, les guerres d'indépendance, la décolonisation, la France qui s'ennuie, comme dirait Yanson Ponté 2 ans avant l'affaire, dans le monde. Voilà, c'est les Trente Glorieuses. Et le personnage, nous sommes un peu restés aussi sur notre faim, quand même, par rapport à Sals.
0: Jacques Sals est un simple graphologue, ancien résistant, français, en Allemagne. On ne peut pas vraiment en dire plus. Hein. On donne la version de Lucien Léger. On évoque cette correspondance un peu curieuse en prison, ces deux lettres envoyées avec comme, ce qui apparaît comme un langage pas codé, mais avec des sous-entendus, mais c'est tout. Hein. On ne va pas beaucoup plus loin que ça. Donc notre livre, il est publié en janvier 2012. En septembre 2012, j'ai quitté Paris. C'est terminé. J'ai tourné cette page et je passe à autre chose. Donc je passe véritablement à autre chose.

0: Philippe Génadin, en 2017, vous sortez La Serpe. Comment avez-vous choisi de consacrer votre livre suivant sur Lucien Léger ?
1: Alors, en fait, à chaque fois que je termine un livre, je ne sais pas que je cherche un sujet, mais j'ai l'esprit, disons, qui s'ouvre plus. Mais là, c'est un hasard, c'est tout à fait par hasard. J'avais une émission sur France Inter qui devait, où je devais rencontrer Henri Leclerc, un avocat très célèbre, un ancien avocat. Il venait de sortir un livre, lui, qui s'appelait La parole et l'action, qui raconte sa vie un peu. Et donc je le lis, c'était très intéressant, passionnant, ce type a fait des choses incroyables dans sa vie. Et puis, dans la lecture, il parle de quelques-unes des grandes affaires de sa vie, et en particulier, il parle de Lucien Léger. Jamais de ma vie j'ai lu ce nom, je ne connais pas cette affaire du petit Luc Taron, je ne connais pas. Il doit y avoir peut-être, je ne sais pas, je vais peut-être dire une bêtise, mais 4-5 pages sur l'affaire Lucien Léger dans son livre. Le soir, j'ai cette rencontre, c'était le soir, et on se retrouve en dehors, après l'émission, tous les deux, en dehors de la maison de la radio, à attendre un taxi. Et je lui dis, ah, il y a une affaire, maître, qui m'a vraiment beaucoup intéressé dans votre livre, c'est Lucien Léger. Et la réponse d'Henri Leclerc est très curieuse. Il me dit, non, le type était fou, ça doit être lui, il était à moitié fou, il était menteur, c'est du passé, je ne veux plus en parler. Ce qui m'étonnait, parce que Henri Leclerc est un humaniste, quelqu'un qui vraiment a une âme forte et qui s'intéressait à ses clients, et qui balaye ça comme ça. Et du coup, ça a eu l'effet inverse de celui que ça aurait pu avoir, c'est-à-dire, puisque lui me dit, n'en parlons pas, ça n'a aucun intérêt, c'est passé, et il racontait n'importe quoi, ce bonhomme. Ça a eu l'effet inverse, et j'ai commencé dès que je suis rentré chez moi, j'ai allumé mon ordinateur, et j'ai cherché, et une des premières choses, en dehors des papiers dans les vieux journaux de l'époque qu'on peut trouver, première chose que j'ai trouvée, c'est Le voleur de crime de Stéphane Troplin et Jean-Louis Ivani, qui avaient l'air d'être à la fois les seuls, 60 ans après, à s'intéresser encore à cette affaire, et surtout, c'est ça qui m'a happé dès le début, je n'ai rencontré personne qui puisse imaginer que Lucien Léger n'était pas l'étrangleur et l'assassin du petit Luc Taron. C'était les deux seuls, mais vraiment, j'ai cherché partout. Et donc voilà, je me suis procuré, non sans mal d'ailleurs, le livre de Jean-Louis et Stéphane. Je l'ai lu, mais en deux jours, alors que c'est un gros pavé. Là, après avoir lu leur livre, je me suis dit, je vais écrire quelque chose. Là, c'était une certitude pour moi. Je vais retrouver les dossiers d'instruction, d'enquête, le procès, tout ça. Et donc, mais j'étais dans mes petits souliers, parce que j'ai évidemment compris en lisant leur livre qu'ils avaient travaillé des années là-dessus. Leur livre, chez un petit éditeur, un livre énorme et extrêmement dense et complexe, c'était assez peu vendu à l'époque. Moi, je sortais de La Serpe où j'avais eu le prix Femina, où mon livre avait eu énormément de succès. Et donc, j'aurais dit, si vous me donnez l'autorisation, je me servirai de tout votre travail pour en faire un roman qui, j'espère, aura du succès. Jean-Louis Ivani, bon gars, vas-y, fais comme tu veux. Et Stéphane, je sens, un peu gardien du temple, me dit, viens me voir, il habite en dessous de Saint-Malo. Et je sentais que c'était pas l'entretien d'embauche, mais vraiment l'examen de passage, quoi.
0: Quand il nous contacte, je suis pas tranquille parce que je me dis, oh là là, il va ouvrir cette affaire qui est pas simple, et il va nous fabriquer une vérité. Et c'est pas une vérité qui va forcément servir la cause.
2: Mais la vérité, c'est la vérité.
0: Oui, la vérité, c'est la vérité, mais la vérité, qui peut la connaître dans ce genre de... dans une affaire criminelle, c'est compliqué. On est toujours en train de la construire d'une certaine manière avec une part de subjectif, donc de discutable. Quand on se voit pour la première fois à Combourg, moi, je suis un peu sur mes gardes. Et puis, on parle. Philippe est quand même, c'est quand même quelqu'un de très sympathique. Donc là, je décide de lui faire confiance, comme j'ai pu faire confiance à Lucien à un moment donné. Je lui dis, voilà, on y va.
2: Après une dizaine d'années de pause, qu'est-ce que vous ressentez quand vous apprenez que toute cette matière va être remuée à nouveau ?
3: C'est compliqué. Moi, je suis plutôt content. Mais en même temps, comme c'est un livre qu'on a eu... On en sort touché d'un travail comme ça. Notre travail sur Lucien Léger à Stéphane et moi nous a touchés, quoi. Je veux dire, on nous a éprouvés. Et donc, c'est difficile. C'est difficile. Par exemple, pour moi, ça a été un moment difficile. C'est Philippe nous a fait état de ses recherches. On avait des sortes de débats. Des fois, non. Puis en même temps, je trouvais que ce qu'il disait était très intéressant quand même.
0: Il y a certaines pièces sur lesquelles lui s'arrête plus longuement. Et ça n'a pas été simple pour moi de voir les pièces réinterrogées, qui fait plus parler que moi je n'ai pu le faire, de m'apercevoir que, ben, à des moments, j'avais été faiblard.
1: J'ai tenu à revoir moi-même tout ce qu'il avait vu, et c'est des dizaines de milliers de documents, quoi. C'est énorme, c'est le plus gros dossier que j'ai vu pour l'instant, moi, depuis que j'écris ce genre de livre. Et ça a duré longtemps. Normalement, j'écris un livre tous les deux ans. Là, il y a eu quatre ans entre la SERP, mon livre d'avant, et la publication du Printemps des Monstres. Et j'ai eu une correspondance par mail. Si on l'a publiée, elle ferait la taille de nos deux livres réunis, presque. Hein. Avec Stéphane, un peu avec Jean-Louis, enfin assez régulièrement avec Jean-Louis, mais surtout avec Stéphane. Alors, à propos de Jacques Sals, ma première impression est une frustration, qui est, je pense, la même qu'ont ressenti Stéphane et Jean-Louis, c'est-à-dire l'impression forte, et presque la conviction, mais qui n'est pas étayée par grand-chose, que ce type est louche et qu'il a quelque chose à voir dans cette histoire. Jacques Sals a été le seul, au moment du procès, là, il y avait carrément l'étrangleur, Lucien Léger, était... pire que le diable, pire que l'ennemi public numéro un. Et il y a une seule personne en France qui le défendait, c'était Jacques Sals. Donc ça, une certitude qui a une sorte de binôme assez paradoxal et déséquilibré parce qu'ils ne se ressemblent pas du tout, en tout cas dans les premières couches de surface, entre Lucien Léger et Jacques Sals. Donc très vite, on s'est rendu compte que le nœud de tout ça, ce qui pouvait éventuellement expliquer toute cette affaire, c'était Jacques Sals. Et donc, en fait, bah, tout simplement, je vais sur Internet, et la grosse différence, parce qu'Internet évidemment existait à l'époque où Jean-Louis et Stéphane faisaient leurs recherches, la grosse différence, c'est Gallica, qui est le site numérique de la BNF, qui est une mine d'or, dont moi je me sers toujours dans tous mes livres. Et donc, bah, je suis allé sur ce site, et je tape le nom de Jacques Sals dans la barre de recherche. Et à l'époque, j'ai eu un résultat, qui était un vieux numéro en 41, je crois, de l'Action française, où son nom était simplement cité, où le journaliste de l'Action française disait « Notre jeune confrère Jacques Sals a cru bon de, je sais plus quoi, de se féliciter de je sais plus quoi, dans les colonnes de l'Union française. » L'Union française, c'était un journal collabo, une petite publication, presque pas un fanzine, mais bon, de la région lyonnaise. Et donc j'ai retrouvé, voilà, comme ça, mais peu à peu... De numéro en numéro, je retrouvais un article de Jacques Sals, un autre, il devenait de plus en plus présent dans les... Et donc je découvre que Jacques Sals, entre 41, donc il a 21 ans, je crois, et 40, le printemps 43, ou fin 42, écrit très régulièrement, prend de l'importance, devient responsable de la section jeune du groupe Collaboration sur Lyon. Et donc c'est vraiment, ce qu'il écrit, c'est vraiment à la fois assez cinglé, c'est-à-dire qu'il y a pas mal de références à la mythologie celte. Enfin, il y a tout un discours, toute une phraséologie un peu qui me dégoûte un peu. Et puis surtout, bah, c'est très pro-nazi, quoi. Enfin, c'est vraiment les Allemands vont nous sauver et vive la jeunesse et tout ça. Enfin, toute cette idéologie-là. Et à partir de là, les soupçons, mais les impressions, les sentiments qu'avaient eu Stéphane et Jean-Louis se concrétisent, se matérialisent sur quelque chose de vraiment. Parce que on savait, et Stéphane et Jean-Louis en parlaient, que Jacques Sals, toute sa vie, il s'est présenté comme un résistant, vraiment, hein, qu'il a produit des documents comme quoi il avait été dans le Vercors, dans le Maquis, un héros de la résistance. Vraiment. Et là, tout à coup, on se rend compte que, au moment où il prétend avoir été dans la résistance, hein, il écrivait dans ce journal des horreurs pour faciliter l'arrivée du nazisme en France.
2: Comment vous prenez cette nouvelle ?
3: La collaboration
2: de Sals.
3: Ça me situe le personnage. Il est collabo quand il faut, il est STO quand il faut, il est résistant quand il faut, il est... Vous avez toujours un Jacques Sals là où l'histoire se passe, se déroule. Il manquait que ça, la panoplie, quoi.
0: Moi, je tombe des nues. Vraiment. À partir de là, mon image, l'image que j'ai de Jacques Sals, elle s'effrite. Et elle laisse apparaître quelqu'un que j'avais un peu pressenti au départ. C'est-à-dire que ces histoires de résistance, au début, m'avaient paru un peu questionnables. Je me disais, tiens, mais est-ce que tout ça est vrai ? Ça me paraît quand même, ces histoires de dates. Je me dis, lui aussi, quelque part, il a peut-être fantasmé un personnage qu'il aurait aimé être. C'est possible aussi, hein.
2: Alors, qu'est-ce que ça apporte à l'enquête de Lucien Léger ?
1: Alors, ça apporte... parce qu'en fait, c'est Lucien Léger qui a, dans les années 70, après presque 10 ans de silence, qui a nommé et dénoncé Sals comme étant le responsable de la mort de Luc Taron. Évidemment, personne ne l'a jamais cru. Et Sals se défend dans les journaux, fait paraître des droits de réponse, des communiqués, des trucs, en disant « Mais j'ai été un grand résistant, je n'ai rien à voir avec tout ça. » Bon, voilà. Donc, ce que ça apporte à l'histoire, c'est de se dire... c'est qu'on comprend que Lucien Léger, il avait raison, quoi. C'est-à-dire qu'il disait, Sals n'est pas celui qu'on croit.
2: Et alors comment on a le sentiment que toute l'enquête est mal partie depuis le départ, depuis les années 60? Parce que pendant le procès et pendant la tentative de révision du procès, l'aura de Jacques Sals, grand résistant, a quand même joué.
1: Oui, mais alors là, peut-être pour une fois, si l'enquête est mal partie, a été mal menée, c'est pas la faute des enquêteurs, c'est pas la faute ni des policiers, ni du juge d'instruction, c'est la faute de Lucien Léger. Hein, c'est-à-dire que Lucien Léger, quand même, à son procès, où toute la France voulait lui couper la tête, Jacques Sals a témoigné à 3 mètres de lui. Donc Lucien Léger aurait très bien pu dire pendant son procès, c'est ce type qui est au cœur de tout ça. Et non, Lucien Léger est quand même resté 10 ans sans dire un mot de travers. C'est d'ailleurs ce qui, même maintenant, ou même en tout cas avant la publication de nos livres, fait que les gens disent « bah oui, c'est un peu facile ». Mais en réalité, c'est-à-dire que nous, on ne peut pas vraiment reprocher, donc encore une fois, aux enquêteurs de 1964, s'ils n'avaient aucune raison de se tourner vers Sals, et ceux de 70, 10 ans plus tard, nous, on a vraiment... Stéphane, Jean-Louis, après c'est un peu désintéressé de Sals, mais on a vraiment cherché, moi ça me rendait fou, non seulement parce que je n'aime pas les choses obscures et qu'on n'arrive pas à éclaircir un peu, et puis surtout, d'une manière peut-être cynique, mais en tout cas c'est mon travail, parce que j'écrivais un livre et que moi je voulais, à la fin de mon livre, pouvoir dire, j'ai la preuve que Jacques Sals est mêlé de très près à la mort de Luc Taron, et que c'est à cause de lui que Lucien Léger a fait 42 ans de prison. On a cherché, mais comme des fous, avec tous les moyens possibles aujourd'hui, qu'évidemment les gens, y compris le commissaire de la rue, n'avaient pas dans les années 70, ben on n'a rien trouvé. Moi j'avais cette impression d'avoir un collier de perles rares qui vaut une fortune, et qui me manquait juste le fermoir. Et donc le collier ne sert à rien, on ne peut pas se le mettre autour du cou. Et il manquait juste peut-être un 2,5 mm d'espace entre Yves Taron, Jacques Sals et Lucien Léger pour que tout se connecte. On n'a pas réussi à trouver, donc on ne peut pas reprocher aux autres d'avoir raté aussi.
2: Alors du coup, il reste une solution, c'est le s'en remettre à son intime conviction. Et est-ce que c'est pas à ce moment-là que les choses deviennent dangereuses, parce que subjectives ?
1: Dangereux, subjectifs sont pas des synonymes, Jérôme. L'intime conviction, c'est utile. D'ailleurs, c'est même reconnu dans la loi française. Hein. On demande aux jurés de juger selon leur intime conviction. Je suis absolument convaincu que Jacques Sals est mêlé de très près à la mort du petit Luc Taron. Donc voilà, moi j'en suis absolument convaincu, mais je n'ai pas de preuves. On peut être convaincu de plein de choses dans la vie et sans avoir de preuves. Hein. Moi je pense, et c'est là encore pas loin d'être une conviction, que tout ce qu'a raconté Lucien Léger sur le réseau d'espionnage pour les communistes, la Chine ou l'URSS, je suis convaincu que tout est inventé et que ça n'a jamais existé. En revanche, je suis tout aussi convaincu qu'il y avait bien quelque chose de l'ordre de la politique qui liait Jacques Sals et Yves Taron, le père du petit, et dont Lucien Léger était un pion. Il y a des histoires crapuleuses, c'est-à-dire des histoires de fric, de rançon, etc. Mais là où le bas blesse, là où ça cloche un peu, c'est qu'on n'a pas réussi à emboîter Jacques Sals et Yves Taron. Mais on sait que Lucien Léger connaissait bien Jacques Sals, et réciproquement. Et Lucien Léger a donné des choses sur la vie de Taron que personne ne pouvait savoir, que son fils n'était pas vraiment son fils, qu'il avait été mêlé à une affaire de mœurs assez dégueulasse, quoi. Et alors, Taron disait tout est faux, tout est faux. Et moi, dans mes recherches, j'ai trouvé qu'effectivement, il avait été mêlé à une affaire de meurtre. J'ai eu beaucoup de mal à consulter. C'est assez curieux parce que c'était des années après. Et que, effectivement, le petit Luc n'était. Donc, comment Lucien Léger peut savoir ça autrement que parce que Sals connaît Taron. Et Yves Taron a bien montré ensuite, dans toute la suite de sa vie, que. Enfin, Yves Taron était pour le coup, lui, vraiment un sale type, quoi.
2: Mais quand vous parlez de fermoir, la façon dont cette affaire s'échappe si proche, est-ce que vous n'avez pas l'impression des fois que les choses étaient écrites comme ça pour que vous butiez à ce moment-là ?
1: Non. Je sais qu'on peut avoir ce genre de, j'allais dire, de théorie, ce genre de sentiment. Moi, non. Moi, vraiment, Jacques Sals, et alors encore une fois, là, pour le coup, c'est vraiment subjectif parce que je ne l'ai jamais rencontré. Pour moi, Jacques Sals n'est pas un manipulateur, un génie, ou quelqu'un qui a testé tous les extrêmes dans sa vie, etc. Jacques Sals, c'est juste un sale type. Quand je vois les faux grossiers qu'il a produits pour toucher du fric, pour faire croire qu'il avait été résistant, alors qu'on n'en a pas parlé, mais moi je pense même à la Bunaverk, près de Halleux, où il était avec les Français qui étaient en STO. Il y avait donc un réseau de résistance qui diffusait des tracts, qui avait fabriqué une radio pour écouter Radio Londres, etc. Et ce réseau a été dénoncé, démantelé. Ils ont tous été envoyés en camp. Et j'ai trouvé des correspondances entre membres de ce réseau après la guerre qui étaient persuadés qu'il y avait un traître parmi eux et que c'est l'un d'eux qui a dénoncé tout le réseau parce que sinon il n'y avait aucun moyen de... Moi, je suis persuadé que c'était Jacques Sals. Il est dans ce réseau 2 mois après avoir écrit les pires ignominies dans le journal de Lyon. Il est dans ce réseau, et ce réseau qui doit contenir une quinzaine de personnes, ils tombent tous les uns après les autres à partir du moment où il arrive. Jacques Sals est le dernier arrêté. Encore une fois, je pars dans mes hypothèses, mais ce sont des hypothèses que je tiens profondément dans mon cœur. Donc voilà, je suis persuadé que Jacques Sals a dénoncé tout ce réseau de résistants. Je suis de parti pris, hein, je m'en rends compte, tant pis. J'assume. Quand, pour obtenir sa pension, il produit des certificats médicaux, mais si tout ce qu'il décrit comme problème qu'il a soi-disant eu à cause du temps qu'il a passé en Allemagne, si tout est vrai, mais on se demande comment il arrivait à lever le petit doigt ou à faire un mètre dans la rue. Enfin, c'est vraiment...
2: Alors donc, on a fatigue chronique, trouble du sommeil, cauchemar, hyperémotivité, instabilité, lenteur digestive, accès de dépression, palpitations. Enfin, il y a une liste longue d'une page dans votre livre Le Printemps des Monstres de ces séquelles de retour de camp.
1: Tout ça pour avoir un peu d'argent, quoi. Quel cynisme, enfin... Bon, voilà, mais une chose est sûre, c'est que Jacques Sals, c'est un personnage complètement impénétrable. Presque tout dans sa vie, rien n'a de cohérence. Enfin, on a l'impression, vu d'ici, que, par exemple, sa femme, de Marie-Madeleine, qu'il rencontre, était, elle, je pense, une vraie résistante. Enfin, elle n'a pas fait de la résistance, mais en tout cas, elle était vraiment contre les nazis. Ils passent leur vie ensemble, tout ça est très, très incohérent, je trouve. Donc, c'est pour ça que j'ai du mal à voir une logique là-dedans, ou de voir. J'ai du mal à voir une sorte de préparation pour laisser un grand mystère. Moi, je vois juste un type qui a avancé en courbant la tête de manière un peu. Je le vois, et puis même, c'est pour ça que je me rends compte que je suis de mauvaise foi, je le sais. Même sa tête, quoi. Je ne supporte même pas sa tête. Il a une tête de sournois, de perfide, de gluant. Mais ça, on en a énormément parlé avec Stéphane. Et c'est marrant parce que ce sont des choses qu'il me reprochait un peu à l'époque, très gentiment. Hein, il me disait, tu interprètes tout en fonction de ta thèse de départ. Et puis maintenant, il se retrouve un peu là-dedans, Stéphane. C'est-à-dire que lui n'a pas arrêté. Moi, ça me touche beaucoup qu'il continue comme ça. Il a conscience qu'il s'enfonce dans une sorte de gouffre et qu'il n'y a rien au fond du gouffre. Mais à son tour, maintenant, c'est moi qui lui dis parfois qu'il interprète, qu'il désaxe certains faits ou indices qu'il trouve pour les décaler un peu, pour que ça rentre dans la ligne de sa thèse.
2: Cette thèse de Stéphane Troplin sur l'affaire Lucien Léger, c'est la théorie des réseaux. réseau politique ou réseau d'espionnage souterrain qui rassemblerait Lucien Léger, Jacques Sals et Yves Taron, le père de la victime. Cette hypothèse des réseaux, personne n'y a jamais cru. Aujourd'hui, seul Stéphane Troplin continue de l'explorer en silence, risquant de s'enfoncer encore plus dans l'obscurité, l'imaginaire, la solitude et l'obsession.
0: Lucien Léger, il explique donc qu'il faisait partie de ces réseaux et qu'au cours d'une manifestation le 1er novembre 1961, place Maubert à Paris, une bombe a explosé sur le socle, au pied de la statue d'Étienne Delay à l'époque. Que c'est lui qui a placé l'explosif parce que ses acolytes, alors Molinaro ou Sals ou un autre, on ne sait pas bien, mais avaient apporté cette bombe et se comptaient la jeter sur les policiers. Lui n'était pas du tout d'accord, donc il leur a arraché des mains, il l'a déposé précipitamment contre le socle de la statue d'Étienne Delay où elle a explosé, cette petite bombe. Voilà les faits. Donc moi, j'essaie de trouver des photos et je tombe sur un fond photographique. Et me voilà sur un bureau avec une table lumineuse et tout un ensemble de négatifs parce que j'essaie de retrouver Lucien Léger. Voilà. Et je demande à la Rue des Archives de me faire des développements en positif. Et sur un des développements, là, je vois que la personne que je visais ressemble vraiment, vraiment beaucoup à Jacques Sals. Mais alors vraiment beaucoup. La photo a été prise juste après l'explosion. On voit la statue d'Étienne Delay en premier plan. Des policiers qui forment un cordon avec derrière des badauds. Et parmi ces badauds, un personnage qui se hausse un peu des pieds. Jacques Sals n'était pas très grand. Donc là, à partir de ce moment-là, je me dis, mais ok, les réseaux, c'est peut-être invraisemblable, mais n'empêche que là, il y a une manifestation, une bombe, Lucien Léger qui dit avoir pris part à cet événement. Et là, je vois quelqu'un qui ressemble quand même vraiment beaucoup à Jacques Sals. Et puis, là, un petit peu plus récemment, en mai 2025, j'ai obtenu l'autorisation de consulter les dernières archives, en tout cas que nous connaissons, sur cette affaire, Lucien Léger. Donc ce sont les archives du commissaire de la rue. Donc de l'enquête que le commissaire de la rue a menée en révision, enfin pour ouvrir la possibilité à Lucien Léger d'obtenir la révision de son procès. C'est un dossier que j'ai examiné avec attention. J'ai passé quelques jours à Paris en mai dernier. Parmi les personnages que Lucien Léger cite, notamment un certain Émile Kozak, le commissaire de la rue a identifié plusieurs Kozaks. Aucun ne correspond à la description donnée par Lucien Léger. Mais, parce qu'il y a toujours un mais, parmi les noms, alors les noms sont tous indiqués sur une feuille de papier avec les renseignements qui leur sont liés, mais il y en a un seul pour lequel il y a une photo. Il s'appelle bien Kozak, mais ce n'est pas Émile, il se prénomme Joseph. Je vois la photo. Elle me dit quelque chose, cette photo. Et donc, la photo de ce Joseph Kozak ressemble beaucoup au portrait robot réalisé par un témoin à l'époque qui déclare avoir vu Luc Taron, gare Saint-Lazare, le 26 mai. Luc Taron était en compagnie de cet homme, qui ressemble pas du tout à Lucien Léger, mais qui ressemble vraiment beaucoup à ce Joseph Kozak. J'envoie ça à Philippe Jaïnada. Il m'envoie une réponse assez vite. Il me dit, on ne peut pas dire que ce soit pas ressemblant. On ne peut pas dire le contraire.
2: C'était Jacques Sals, le réel et l'imaginaire. Un documentaire en deux parties de Jérôme Massella.
0: Et donc, je ne sais pas quoi en faire de ces éléments parce qu'ils sont dans mes bras. J'ai fait un bouquin, je ne sais pas, est-ce qu'il faut que j'en fasse un second, j'en sais rien.
2: Première partie, les égarés.
0: C'est possible que Jacques Sals soit quelque part, je le dis avec un petit peu de grandiloquence, mais quelque part soit une certaine forme d'incarnation du mal, peut-être, collabo, menteur, faussaire, meurtrier d'enfant, pourquoi pas. Ou peut-être un pauvre type mythomane, ce qui est effectivement... Il y a par exemple cette photo de la place Maubert. Je pense qu'il est là. Je pense que c'est lui.
2: Avec Stéphane Troplin, Jean-Louis Ivani, Philippe Génada. Le voleur de crime, l'affaire Léger, par Jean-Louis Ivani et Stéphane Troplin, est édité aux éditions du Ravin Bleu. Au printemps des monstres, de Philippe Génada, est édité aux éditions Miel et Barreau. À suivre, la deuxième partie, le scénariste.
0: Et voilà, il y a ça qui me travaille toujours, parce que c'est possible. Il est possible que ce type qu'on voit sur la photographie soit Jacques Sals. Et il est possible que ça ne soit pas lui, que ce soit juste quelqu'un qui lui ressemble vraiment beaucoup. Voilà.
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